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2: Je voudrais vous raconter l'histoire de l'homme qui voulait peindre la mer. Chaque matin, il partait. Des hommes l'attendaient sur le rivage. Il grimpait dans une longue barque à fond plat. Parfois, quelques élèves l'accompagnaient. Des curieux se pressaient sur le sable. Au devant du bateau se dressait un chevalet. Une toile blanche y était posée. Alors, il donnait le signal du départ. Deux hommes poussaient la barque pour franchir les premières vagues. Deux autres y sautaient et, à grands coups de rame, l'éloignaient du rivage. La barque fendait les flots. Les curieux souriaient en voyant le tableau. Fragile esquif qui s'en allait. L'homme debout, à l'avant du bateau, devant son chevalet, les élèves assis derrière, les rameurs à l'arrière. Alors commençait le ballet. Dans les premiers roulis, la mer était plutôt grise. Passé les bancs de sable, elle devenait bleue. Dès les premiers hauts fonds, elle était d'un vert profond. Ils stoppaient les rameurs. Les élèves retenaient leur souffle. Il plongeait dans l'eau son large pinceau et remplissait la toile. Puis il lançait un ordre. L'embarcation repartait. Il venait d'apercevoir à bâbord une grande tache de bleu outre-mer. Le bateau à l'arrêt clapotit sur la coque. Il trempait son pinceau et noyait le vert profond de bleu outre-mer. Et ainsi, tout du jour, il voguait sur les vagues. De haute mer en calanque. La mer était changeante. La profondeur, la nature des fonds, rochers, sable, coraux, faisaient varier de l'amarante au gris acier, du blond au turquoise. Mais la lumière était déterminante. Il suffisait que le ciel se couvre un peu pour passer du vert amande au vert bouteille, du bleu canard au bleu sarcelle. Parfois, il n'était pas nécessaire de bouger. Il suffisait d'attendre un peu. Le ciel et les nuages se chargeaient de tout. Il trempait son pinceau et rajoutait par petites touches ou plongeait une brosse et repeignait le tout. La barque repartait. Il cherchait les couleurs, passait de l'améthyste à l'algue marine. Car par-dessus tout, c'était les bleus qu'il affectionnait. Il bondissait de joie quand un rayon de soleil dévoilait quelques bandes d'indigo, de violet. Il rêvait d'apercevoir un bleu majorel, un lapis lazuli. Le soir, au coucher du soleil, il saisissait parfois quelques reflets d'or ou d'argent, en ponctuait la toile. Les nuits de pleine lune, il attendait plus longtemps et terminait le tableau par un large et généreux bleu nuit. Chacun rentrait chez soi. Les rameurs éreintés, les élèves éblouis. Il n'était pas content de lui. Le lendemain matin, il revenait sur le rivage. Les hommes l'attendaient. Il montait dans la barque, allait au chevalet et regardait la toile. Elle était blanche, toute blanche, comme l'écume des vagues. Il savait bien qu'un jour, il arriverait à peindre la mer. Alors, il donnait le signal du départ.

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Soyez les bienvenus sur les ondes Radio Sud si vous venez de nous rejoindre ce soir. Vous êtes en compagnie de Bertrand Ninan pour Best of Pop Rock spécial artiste belge et on démarre cette émission avec le groupe Girls in Hawaii avec Found in the Ground en 2002.

Ce groupe s'est forgé entre Namur et Charleroi en 2014. C'était Solar Twins sur la radio de Beaucanton avec le titre Selfie. Et dans une poignée de secondes, dans vos oreilles, il y aura notamment le groupe de la province du Luxembourg, Dole, avec Slumberland.

groupe Oscar and the Wolf avec Boising à l'instant sur la radio de Beaucanton, et on poursuit avec le groupe liégeois Chili Pom Pompi avec You Shook Me.

Merci d'avoir choisi le 105 FM à Florentville pour vous accompagner ce soir. Je vous rappelle que vous êtes en compagnie de Bertrand Innan pour Best of Pop Rock spécial artiste belge que vous pourrez bien entendu retrouver en podcast sur notre site internet www.radiosud.be ou encore via la page Best of Pop Rock sur le réseau social Facebook. Et après Denika avec l'horizon des fous, voici Sacha Taurop avec Aussi belle et douce.

The Daring Men avec Save Me From The Cold pour presque terminer ce Best of Pop Rock spécial artiste belge. Et on se quitte avec The Sunday Charmers avec All There Is To Me. À très bientôt et surtout prenez soin de vous.

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Surprenant, n'est-ce pas, ce duo Didier Laloy avec Fabien Beguin, et c'est tiré de l'album Folk Proc. Alors, oups, oui, si je mets pas pause, ça n'ira pas. Bon, alors, ben les amis, voilà, donc, en fait, si vous voulez, je fais un peu spécial pour Didier Laloy, parce que là, il a écrit, il a composé pas mal de morceaux, et notamment un des morceaux les plus qui est vraiment appréciable au niveau de la musique celtique, c'est quand il joue avec le groupe Yalma et Véronica et toute la bande des chanteuses galiciennes de Yalma. Et c'est une fusion parfaite parce que c'est une puissance des voix traditionnelles des cantareras, donc ces voix qui sont vraiment atypiques au monde galicien, et bien sûr avec l'énergie moderne, même en plus folk, de l'accordéon que le diatonique que joue Didier Laloy. Et le morceau que je vais vous passer juste après, c'est Rumak Shiaba. C'est tiré de l'album de Nova Era qui est sorti en 2006. Et ce morceau-là est assez atypique. Et de là, je passerai sur le duo Belém que Didier Laloy a fait, parce que c'est l'un des projets les plus emblématiques aux côtés de Didier. Ben il y a quand même il y a Catherine qui est présente, hein, donc qui est avec donc The Mechanics, c'est vraiment avec Cathy Adam et Walter Hussau en tant que pianiste compositeur. Je vous en parlerai tout de suite après, parce que ça c'est vraiment le tout au niveau musical. Et eh bien, comme je l'ai dit, voici, on va écouter juste Yalma, et après il y aura quand même un peu d'écossais avec Kaperkai. Je rappelle que Kaperkai veut dire grand tétra. Alors si vous avez une pensée un peu pour le petit tétra qu'on avait dans les Hauts-de-Fagne, ça serait bien que vous écoutiez le mieux Kaperkai. Vous comprendrez pourquoi le grand tétra et le petit tétra sont des oiseaux splendides. Et notamment en Écosse, il y a du grand tétra. Et là, c'est vraiment une bête assez impressionnante. Allez, à tout de suite.

splendide, n'est-ce pas, Capercaï, morceau ô combien magique avec ce Himbo. Bon, comme je le disais, tout à l'heure je parlais de Didier Dallois parce que il a fait un duo qui s'appelait Belém, et comme je à peine dit il y a quelques minutes, que c'était un de ses projets emblématiques parce que à côté de lui, ben il y avait Cathy Adam qui a créé, ou Adam, qui a créé ce duo, parce qu'il a quand même été primé octave de la musique. Je vous explique. En fait, c'est un duo atypique mêlant violoncelle et accordéon, et leur complicité non seulement fusionne la musique de chambre, hein, grâce au violoncelle, et expressivité, on peut dire, actuelle ou contemporaine, parce que ce projet a été dans la catégorie musique du monde, a reçu l'octave de la musique. Et je rappelle que les octaves de la musique, ben, ce sont des récompenses annuelles, belges bien entendu, créées en 2004, qui mettent à l'honneur les artistes et les projets musicaux de la Fédération Wallonie-Bruxelles. On peut tirer quand même un petit cocorico là-dessus, car il y a vraiment des beaux projets qui se mettent en place. Et l'objectif premier un peu de ces octaves de la musique, c'est que c'est la créativité, et c'est primer la créativité et surtout la diversité des musiciens, des compositeurs avec les interprètes, bien sûr, de tous les genres. Hein. Ça passe du pop au rock, au jazz, quoi d'autre, à l'électro, le classique, la musique urbaine. Et l'événement, bien sûr, réunit les professionnels belges du secteur musical et s'articule ou s'entoure autour d'une grande cérémonie spectacle, souvent accueillie à Bruxelles, comme à la Madeleine aussi. Et il y a plusieurs prix, hein. Il y a les octaves qui spécifiques, non seulement sont décernés parmi lesquels le prix de l'artiste et du groupe de l'année, ou l'octave de Zinneke. Donc ça, c'est qui met en valeur un profil bruxellois. Vous avez l'octave qui regroupe tous les Belges, et vous avez l'octave Zinneke qui met en valeur le profil bruxellois. Je trouve ça assez intéressant parce que ce petit côté Zinneke, c'est vraiment bruxellaire, quoi. Voilà, donc ça vaut le coup, et c'est vraiment il y a quand même des belles choses qui sortent de là. Alors le morceau que je voulais vous présenter aujourd'hui avec Didier dans ce fameux duo Belém, c'est Promenade. Et il faut dire que Promenade est sorti en 2017 sur l'album de Belém and the Mechanics, qui est sur le label Iglo Records, et c'est le cinquième morceau, si vous avez le CD, et il dure à peu près 6 minutes. Mais ce concept de l'album, c'est que il est né dans la rencontre fusionnelle entre le duo Belém, comme je vous l'ai dit, et le compositeur, qui est Walter Huss. Alors Walter Huss, c'est pas n'importe qui, c'est vraiment un personnage atypique, un pianiste et compositeur contemporain belge, hein, qui est réputé par son esprit, on peut dire d'avant-garde même, et il a vraiment l'envie de tester plein de choses, il a la soif d'expérimentation, si on peut dire, et au cours de sa carrière, il a exploré de nombreux territoires musicaux, naviguant avec agilité entre la rigueur classique, alors le minimalisme et les cultures pop, la techno, le rock, le jazz, et tout ça, bien, je vous ferai écouter dans quelques secondes. Alors patience. Quant à Cathy Adam, elle est violoncelliste, elle est née à Verviers, et elle s'illustre aussi bien dans la musique classique que dans la musique du monde. Elle fait du théâtre et de la chanson, et elle est quand même diplômée des conservatoires royaux de Bruxelles et de Mons, donc c'est pas n'importe qui. Elle mène depuis plusieurs décennies une riche carrière marquée de collaborations artistiques très variées. Et Cathy Adam réalise ses études supérieures, comme je l'ai dit, entre 92 et 2000. Et elle obtient le diplôme supérieur de violoncelle au conservatoire à Bruxelles. Oui, voilà. Et un premier prix de la musique de chambre au conservatoire de Mons. Et bien sûr, un prix d'histoire de la musique au diplôme d'aptitude à l'enseignement. Donc, ce n'est pas n'importe qui. Et elle a rejoint aussi Pantarei, donc une formation folk européenne incontournable des années 90, hein, si vous vous souvenez. Et notamment, c'est là qu'elle y croise, sur la route, Didier. Didier était à Pantarei. Et
dans les musiques classiques et orchestres, eh bien, elle est fondatrice du Quatuor Theis, d'où on retrouve, bien entendu, des grandes institutions comme Bruxelles Philharmonique ou le Vlaams Opera. Et donc, c'est elle qui produit aussi un quatuor de jazz classique avec Charles Laws et Steven Uben. Ah oui, c'est pas n'importe quoi. Donc, scène de chanson, ben c'est ça, c'est elle adore tout ce qui est francophone, internationaux. Elle accompagne des gens tels que David Links, Morane, Karim Bagheli, Galia Benali. Donc voilà. Donc cette rencontre avec Didier Laloy, qui, je vous le rappelle, lui est né, c'est un Bruxellaire, hein, il est né en 74 et connu dans le monde de l'accordéon diatonique. Et sa particularité dans le jeu, c'est que c'est bluffant, parce que sa virtuose à la carrière internationale, il ne sait pas lire une note de musique, mais il joue d'une oreille quasi absolue et compose ses morceaux de manière organique et instinctive. Et

que très vite, son style novateur, énergique et d'une grande sensibilité impressionne. Et c'est ce qui fait que ça lui met, dès ses 18 ans, il rejoint le groupe folk Pompareil, comme je viens de dire auparavant, aux côtés de Steven Hauben. Et en parallèle, il accompagne le chanteur pop-rock Marca. Ouais, vous savez, c'est le fils, hein, le papa de qui, bah oui, vous connaissez, sa fille. Et une expérience qui va profondément façonner son énergie scénique, très rock'n'roll. Et bien entendu, bah, c'est l'Eurovision en 2003 qu'il participe à l'aventure du groupe Urban Trad. Et Sanomi, voilà, je cherchais le mot, Sanomi, décroche la mythique deuxième place au concours. Et là, ça a valu pour la Belgique et puis pour Urban Trad vraiment l'envolée d'un peu de la musique celtique à l'époque. Et il faut bien comprendre que le mot Sanomi, ben, y a aucune traduction. C'est du pur onomatopée. Non, c'est du pur langage inventé. Voilà. Ça, ce qui est intéressant, c'est que ça passe, quoi. Et ça passe même très bien. Bon, ce que je voulais déjà passer. Oui, histoire de dire, eh bien, moi, je vais vous passer maintenant Didier Laloi et Belém Mechanics. Et le titre, c'est Promenade. Et juste après, il y aura Gwenin, Fille du Vent. Et je vous mettrai juste dans la foulée, l'interview de Raphaël et Cathy. Qui se sont rencontrés à Lorient. Mais pour l'instant, on écoute Didier Laloi et juste après Gwenin. Allez, à tout de suite.

il est vrai que Gwenin a l'art de mettre l'ambiance et surtout, elle est vraiment complète dans tout ce qu'elle fait au niveau musical. Elle est large dans, le, dans les choix et vraiment une fille qui est adorable. Bon, Gwenin, ça c'était, là, il y avait les filles du vent, là c'était un morceau qui a été choisi. Bon, les amis, ben, je vois que le temps passe à une vitesse VV prime, pour ceux qui ont fait un peu de maths, comprendront ce que je veux dire, vitesse VV prime. Et l'accélération des particules, à 10 mètres au carré lorsque le MRUA, MRUV. Bon, enfin, soit, allez, c'était les maths. Bon, eh bien écoutez, moi je vais vous dire un quel à vous parce que le temps passe rapidement en votre présence. Alors nous faisons donc vous dire un adieu. On se retrouvera la semaine prochaine ou à un autre moment. Hein. Prenez soin de vous, diffusez la joie autour de vous. Et si ce n'est pas encore fait, ben, rejoignez-nous pour devenir Celtes. Et ben, on va se quitter sur Abadji avec Celtic Blues. Un morceau que j'apprécie énormément. Et ça c'est un petit peu personnel. Mais voilà, Abadji. Allez, à la semaine prochaine avec Charles Kenavo et soyez heureux.

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Je voudrais vous raconter l'histoire de l'homme qui voulait peindre la mer. Chaque matin, il partait. Des hommes l'attendaient sur le rivage. Il grimpait dans une longue barque à fond plat. Parfois, quelques élèves l'accompagnaient. Des curieux se pressaient sur le sable. Au devant du bateau se dressait un chevalet. Une toile blanche y était posée. Alors, il donnait le signal du départ. Deux hommes poussaient la barque pour franchir les premières vagues. Deux autres y sautaient et à grands coups de rame l'éloignaient du rivage. La barque fendait les flots. Les curieux souriaient en voyant le tableau. Fragile esquif qui s'en allait. L'homme debout, à l'avant du bateau, devant son chevalet. Les élèves assis derrière, les rameurs à l'arrière. Alors commençait le ballet. Dans les premiers roulis, la mer était plutôt grise. Passé les bancs de sable, elle devenait bleue. Dès les premiers hauts fonds, elle était d'un vert profond. Ils stoppaient les rameurs. Les élèves retenaient leur souffle. Ils plongeaient dans l'eau son large pinceau et remplissaient la toile. Puis ils lançaient un ordre. L'embarcation repartait. Ils venaient d'apercevoir à bâbord une grande tache de bleu outre-mer. Le bateau à l'arrêt clapotit sur la coque. Il trempait son pinceau et noyait le vert profond de bleu outre-mer. Et ainsi, tout du jour, il voguait sur les vagues, de haute mer en calanque. La mer était changeante. La profondeur, la nature des fonds, rochers, sable, coraux, faisaient varier de l'amarante au gris acier, du blond au turquoise. Mais la lumière était déterminante. Il suffisait que le ciel se couvre un peu pour passer du vert amande au vert bouteille, du bleu canard au bleu sarcelle. Parfois, il n'était pas nécessaire de bouger, il suffisait d'attendre un peu. Le ciel et les nuages se chargeaient de tout. Il trempait son pinceau et rajoutait par petites touches, ou plongeait une brosse et repeignait le tout. La barque repartait. Il cherchait les couleurs, passait de l'améthyste à l'algue marine. Car par-dessus tout, c'était les bleus qu'il affectionnait. Il bondissait de joie quand un rayon de soleil dévoilait quelques bandes d'indigo, de violet. Il rêvait d'apercevoir un bleu majorel, un lapis lazuli. Le soir, au coucher du soleil, il saisissait parfois quelques reflets d'or ou d'argent, en ponctuait la toile. Les nuits de pleine lune, il attendait plus longtemps et terminait le tableau par un large et généreux bleu nuit. Chacun rentrait chez soi. Les rameurs éreintés, les élèves éblouis. Ils n'étaient pas contents de lui. Le lendemain matin, il revenait sur le rivage. Les hommes l'attendaient. Il montait dans la barque, allait au chevalet et regardait la toile. Elle était blanche, toute blanche, comme l'écume des vagues. Il savait bien qu'un jour, il arriverait à peindre la mer. Alors, il donnait le signal du départ.